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1: C'est Énergie Extravagance jusqu'à 6h du mat. C'est samedi soir. Bienvenue sur Énergie. C'est Martin avec vous. Bye.

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jusqu'à 6h du mat, c'est comme ça que ça se passe. On a les meilleurs DJ du monde pour vous ici sur Energy. Et là, les DJ qui prennent le contrôle de l'énergie extravagante, c'est DJ From Mars. Cette semaine, ils viennent de sortir, mais alors plusieurs bootlegs. Ils prennent des hits qu'on connaît par cœur et en fait, ils en font des mashups. Là, ils ont créé un hit avec Katy Perry, David Guetta et Jaden Bojzen. C'est juste incroyable.

0: Bah, c'est Energy Extravagance qui continue, évidemment. DJ From Mars qui mixe en ce moment. Et vous savez quoi? Ils sont de retour dans même pas deux minutes, donc bah, restez sur Energy.
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0: /dimanche matin, parce que bon, là, il est déjà 6h, il y a Thibaut qui est déjà là.
1: Ouais, bah oui, bah moi, en fait, je suis la personne qui vient te voir et qui te dit qu'on est dimanche.
0: Dimanche matin. J'espère que t'as tes meilleures nouvelles quand même là-dessus. Moi, je vais aller me coucher parce qu'on a bien fait la fête là avec Baba aussi dans le studio.
1: Ouais, mais d'ailleurs, mais attendez, si vous rentrez de soirée, restez avec nous parce qu'on vous met trop bien. Des hits numéro 1, que des bangers ici sur Allergie. C'est parti pour le 6-2 du week-end,
0: Martin. Bonne émission.
1: Bisous.
0: Bisous, Thibaut.

0: Énergie, dimanche 13 septembre, on est en direct, ouais. Comme d'habitude avec Jungle Yema pour les hits, BTS aussi sur Énergie.
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0: Les plus gros hits sont là sur Énergie, forcément, que des hits numéro 1, et avant, c'est vos infos.
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0: Les infos, la météo avec Simon Abraham. Salut Simon.
2: Salut Thibault. Elle ressemble pas mal à celle d'hier, la météo. Un dimanche au soleil pour une très grande partie du pays. Des nuages avec quelques gouttes de pluie ce matin seulement pour les Hauts-de-France. Risque d'averse aussi en Lorraine cet après-midi. Les températures 19 degrés au réveil à Rennes, Tours, Dijon et Limoges. 20 à Toulouse. Les maxis sont en hausse. 24 à 27 au nord. 28 à Nîmes et Lyon. Jusqu'à 30 degrés à Bordeaux. Un appel à la prudence lancé aujourd'hui sur le littoral atlantique. Le risque est maximale pour les baïnes, ces fameux courants très forts qui poussent les baigneurs vers le large et la noyade. Les autorités demandent de rester sur les plages surveillées. 24 heures après le déraillement d'un train en Normandie, l'heure est à l'enquête. Un morceau de rail présent sur la voie pourrait être à l'origine de l'incident. Le parquet refuse pour l'instant d'évoquer un acte de malveillance. Une quarantaine de personnes ont été blessées d'après un dernier bilan. Une colère qui monte sur les réseaux sociaux, des appels à un retour des gilets jaunes se font entendre. Des rassemblements sont déjà évoqués pour la journée du 17 octobre pour protester contre les prix très élevés de l'essence en ce moment. Dans un entretien au Parisien ce matin, le ministre de l'économie se dit opposé à baisser les taxes sur ses carburants. À la suite de la quatrième journée de Ligue 1, avec Lille 3 à 15h, Le Mans-Lens à 17h et puis Brest-PSG en clôture ce soir 20h45. Les Parisiens attendent leur première victoire de la saison. Hier, beaucoup de matchs nuls, notamment pour Lyon-Paris-FC et Monaco-Strasbourg. En tennis, un nouveau titre du Grand Chelem pour la Kazakh Rybakina, vainqueur cette nuit de l'US Open face à la Biélorusse et numéro 1 mondiale Sabalenka. À suivre ce soir, toujours sur les courts new-yorkais, la finale messieurs, à l'Allemand Zverev opposé au local l'Américain Ben Shelton. Un choc au sommet aussi, l'équipe de France féminine de basket a décroché hier sa place pour la finale du mondial en battant l'Allemagne. À la finale, justement, c'est ce soir face aux États-Unis. Coup d'envoi à suivre à 20h. Des fans conquis, Céline Dion a performé hier soir le premier concert d'une longue série à la Plénitude Arena près de Paris. Deux grosses heures de show, une vingtaine de titres et en tribune un paquet de stars. Michelle Obama, Oprah Winfrey, Thomas Pesquet, Théodora, Marguerite ou encore Juliette Armanet. Toutes venues applaudir à la superstar canadienne qui remonte sur scène dès ce soir. 16 dates complètes sont prévues au total jusqu'à la mi-octobre. Et puis cultissime, Prison Break va revenir sur les écrans avec une nouvelle saison, Black Creek. Le tournage a commencé, un premier teaser vient d'être dévoilé. Une toute nouvelle histoire sans les personnages principaux des premières saisons. On suit cette fois Cassidy, une surveillante pénitentiaire. Ce sera à voir sur Disney+, mais aucune date de sortie n'est encore annoncée. Bon réveil, 6h02, bon début de journée, c'est dimanche, c'est Énergie.
0: A tout à l'heure, c'est bon.

Il est 6h08, bienvenue sur LRJ, c'est Thibaut. Alors là, j'ai deux hits pour vous. Deux hits LRJ qui vont vous faire penser à l'été. Le premier, c'est un hit chill. Coucher de soleil, apéro sur la plage avec les potes, et puis un mec qui joue de la guitare, Tom Fragé. Trop bon ça, Tom Fragé dans 2 minutes, et puis avant ça, c'est un hit soirée. C'est un des bangers de cet été. UGL, notre DJ Marseille, m'attend pour vous sur LRJ à mettre à fond ce matin.

0: ça. C'est Thibaut sur RGI, il est 6h13 et pendant que tout le monde fait dodo, vous, bah vous, vous taffez en fait.
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0: Je pense à vous notamment si vous bossez en boulangerie, en train de nous écouter avec l'enceinte Bluetooth, l'appel Énergie. Moi j'ai mon meilleur pote, si vous voulez, il se lève à 1h du mat, il est boulanger. Donc voilà, on pense à vous en tout cas, peut-être que vous êtes debout depuis un petit moment et vous avez choisi Énergie pour bien vous mettre dans un bon mood. J'ai pour vous le nouveau Vianney, tiens, vous faire découvrir le nouveau Vianney sur Énergie qui serait peut-être le parrain de la Starac. Je vous tiens au courant de ça, avec aussi Mauvais Joe.
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0: monde, j'ai que des stars énergie pour vous ce matin à 6h28. On va se faire Eva, j'aime beaucoup son dernier album. D'ailleurs, elle a annoncé une tournée. Hein. Elle va passer voir partout en France en 2027. Lyon, Marseille, Lille, Strasbourg notamment avec énergie. On va s'écouter Eva avec aussi Riviera, le remix de Sean Paul. Et ça veut dire les infos, ça.
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0: J'aime bien votre petite musique des infos, Simon Abraham.
2: Un classique. Ouais. Un grand classique.
0: Grave. C'est parti pour les infos, la météo, Simon.
2: Oui, la météo pour commencer, Thibaut. De la grisaille et quelques averses attendues aujourd'hui du Pas-de-Calais à la Lorraine, en passant par les Ardennes. Partout ailleurs, c'est un dimanche très agréable. Beaucoup de soleil. Les températures sont en hausse jusqu'à 30 degrés en Gironde cet après-midi. 29 à Valence et Montpellier, 28 à Lyon, 23 à 26 dans la moitié nord. Ce matin, comptez 19 degrés à Paris, Nantes et Strasbourg. Un appel à la mobilisation lancé par l'établissement français du sang. Le mois de septembre est compliqué, les stocks sont faibles, les donneurs ont été moins nombreux cet été. Un don, pourtant c'est 10 minutes de votre temps et jusqu'à 3 vies sauvées. Il y a forcément une collecte près de chez vous. Une carte interactive est dispo ce matin sur le site de l'EFS. Des perturbations attendues dans les aéroports aujourd'hui et demain du côté d'EasyJet, la compagnie à Bakou. Un syndicat de pilotes de ligne appelle à la grève pour 48 heures. Il dénonce des plannings trop instables. Des vols pourraient être annulés, même en dernière minute. Au plus bas, depuis le début de son premier mandat, la popularité d'Emmanuel Macron n'avait jamais été aussi faible. 16% d'opinion favorable pour le président d'après un nouveau sondage ce matin. La principale préoccupation des Français en ce moment, c'est la baisse du pouvoir d'achat pour plus de la moitié des personnes interrogées. En foot, Lyon et le Paris FC ont fait 0-0 hier pour la 4e journée de Ligue 1. Un match nul aussi entre Monaco et Strasbourg. 3 rencontres à suivre aujourd'hui. Brest-PSG en clôture ce soir. Et avant ça, on a Le Mans, Lens et Lille 3 cet après-midi. À la top 14 de rugby pour la 2e journée de championnat. Ce soir, le Stade Toulousain reçoit Bordeaux-Bègles à 21h05. Et hier, Clermont a battu le Stade Français. Succès aussi de La Rochelle face à Toulon et de la section paloise contre Bayonne. Et puis de la Formule 1 aujourd'hui avec le Grand Prix d'Espagne à Madrid. C'est le Britannique Lando Norris qui part en pole position à 15h. Une série d'espionnage plus vraie que nature. La 5e et ultime saison de FODA suit une unité spéciale de l'armée israélienne après les attentats du 7 octobre 2023. L'acteur Hakim Jaziri joue le rôle du méchant, un terroriste palestinien. Elle lui estime que le programme propose une vision équilibrée des personnages des deux côtés.
3: C'est une série qui n'est pas manichéenne. Bien sûr, c'est le narratif israélien, c'est eux qui produisent, on voit les choses depuis leur point de vue à eux. Mais personne ne peut leur enlever l'effort qu'ils ont fait de nous montrer les deux camps et les humaniser. De sorte qu'on fait parfaitement la dichotomie entre terroristes côté palestinien et les civils palestiniens, ou en tout cas les otages de cette guerre. Il y a l'écriture de la série qui est hyper ciselée, avec plein de rebondissements, les scénaristes sont très très forts, l'acting est super, la réalisation, le rythme, la musique derrière, etc. C'est tous ces ingrédients-là qui font de FODA un show très particulier.
2: Voilà, interview de Bertrand L'Aiguillon. Les 11 épisodes inédits de FODA sont dispo sur Netflix. Bon début de journée sur Énergie. Retour des hits tout de suite.
0: A tout à l'heure, Simon, on te retrouve à 7h.

0: Attendez, on se la refait. Ah là, c'est mieux là. 6h37, mais oui. 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Moziman, bah, si vous l'aimez, va falloir le défendre sur l'appli LRG. Moi je le kiffe ce gars-là, en plus c'est un DJ LRG. On se le fait là, dans 3 minutes.
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0: J'ai que des hits numéro 1 pour vous ici sur Allergie, il est 6h46, dimanche 13 septembre. Et ouais, on est en direct, j'ai pour vous Lady Gaga justement avant 7h. Et hier, quasiment à la même heure, on a appris qu'elle avait eu son premier enfant. Selon la presse américaine, on est trop content pour elle, on s'y attendait tellement pas. Lady Gaga, je vais vous la passer sur Allergie avec aussi Riri, Rihanna.
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0: Et avant, c'est votre horoscope Énergie, on commence avec vous les béliers aujourd'hui. Alors, au travail, vous allez oser davantage, que ce soit aujourd'hui, si vous taffez, ou même la semaine prochaine, les taureaux, si vous êtes en couple. Bah, vous êtes dans votre petite bulle, hein. Clairement, il n'y a que vous et personne d'autre, les Gémeaux. Au travail, il y aura de la nouveauté tiens, dans les prochains jours. Les cancers, vous ne serez pas du tout fatigués. Vous serez en pleine forme aujourd'hui. Vous avez bien profité en tout cas. Les lions, si vous êtes en couple, tout va bien. Vous êtes heureux. Les vierges, au taf, vous allez assurer. Les balances, si vous êtes célibataire, vous allez avoir un bon feeling avec quelqu'un. Bon ça, les scorpions, au travail, vous aurez besoin de précision. Précision sur un dossier ou un chantier. Les sagittaires, si vous êtes en couple, essayez de mettre un peu les formes quand même dans vos discussions parce que c'est vrai que parfois vous êtes un petit peu bourrin. Les capricornes au travail, vous êtes un très très bon élément et ça se voit, en plus on va vous le dire, votre boss apparemment peut-être pourrait vous proposer quelque chose. Les verseaux, si vous êtes célibataire, si vous avez un date tout à l'heure, et bah votre humour va faire son effet. Et enfin pour finir, les poissons au travail, vous faites plaisir sur la bouffe avec vos collègues. Ça commande un peu à droite à gauche. Vous êtes un petit peu dans la buffet de gaffe, hein. Vous connaissez pas avec ça. Je vous mets comme d'hab l'intégralité de votre horoscope signe par signe en podcast sur l'appli Énergie. Et on enchaîne avec la météo, Simon.
2: Ouais, pas de gros changement côté météo, Thibaut. C'est plus ou moins le même programme qu'hier. Un
0: parfait.
2: Dimanche très ensoleillé sur une grande partie du pays. Des nuages ce matin seulement dans les Hauts-de-France, avec un risque d'averse même. Ce sera gris aussi cet après-midi du nord de l'Alsace aux Ardennes avec de possibles orages. Pour les températures, ça grimpe en attendant un nouveau pic de chaleur demain et mardi. Comptez 20 degrés ce matin en région parisienne, 21 à Bordeaux et Valence, 24 sur la Côte d'Azur. Et puis les maxi, elles sont comprises entre 24 et 27 cet après-midi dans la moitié nord, 28 à Limoges et Lyon, 29 pour Toulouse et Perpignan. À la barre des 30 degrés sera franchie à Bordeaux, Montpellier ainsi qu'en Corse. Et puis voilà, on se retrouve à 7h pour l'actu. À toutes
0: et à toutes.
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0: Il est 7h01. Comment je vous mets trop bien là ce matin sur Allergie, j'ai que des hits que vous aimez, hein. Damiano David, forcément ce beau gosse, la Damiano David, et puis Estelle, on se fait un extrait de son premier EP.
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0: Ouais, son premier EP sort le 6 novembre, si vous connaissez pas, c'est hyper calme, c'est hyper doux pour le matin, c'est parfait. Juste avant, c'est les infos.
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0: Salut Simon, pour ça va et toi?
2: Bah ouais, hyper calme, hyper doux comme mes infos.
0: Oh là là, mais quelle transition incroyable. J'espère que tu nous as apporté des bonnes nouvelles sur la météo.
2: Météo, elle ressemble pas mal à celle d'hier, dimanche au soleil pour une grande partie du pays. On a quand même quelques gouttes de pluie et des nuages ce matin pour les Hauts-de-France. Les températures 19 degrés au réveil à Rennes, Tours, Dijon et Limoges, 20 à Toulouse. Et puis les maxi, elles sont en hausse, 24 à 27 dans la moitié nord, 28 à Nîmes et Lyon, jusqu'à 30 degrés à Bordeaux. 30 degrés dans le sud-ouest, donc aujourd'hui ça devrait même grimper à 35 degrés demain et mardi, 30 dans la moitié nord. L'été n'a pas dit son dernier mot. Un nouveau pic de chaleur est attendu en début de semaine. Lors de l'enquête, 24 heures après le déraillement d'un train en Normandie qui a fait une quarantaine de blessés, un morceau de rail présent sur la voie pourrait être à l'origine de l'incident. Mais il est trop tôt pour parler d'un éventuel acte de malveillance d'après le parquet. Cette petite musique qui monte le retour des gilets jaunes dans la rue cet automne. Les appels se sont multipliés cette semaine sur les réseaux sociaux. Une mobilisation pour le 17 octobre, précisément relayée par de nombreuses vidéos. Au cœur de la colère, évidemment, les prix des carburants qui continuent de grimper. Un sans faute jusque-là. En basket, les Bleus ont décroché hier leur ticket pour la finale du Mondial en battant l'Allemagne. C'est une première dans l'histoire de l'équipe de France féminine. Finale qui se déroule ce soir à 20h face aux grands favoris de la compète, les États-Unis. À la recherche d'une première victoire en championnat cette saison, le Paris Saint-Germain joue à Brest ce soir en clôture de la 4e journée de Ligue 1. Au menu du jour aussi, Le Mans, Lens et Lille 3. Et hier, Auxerre s'est imposé face à Nice. Nul entre le Paris FC et Lyon. Un mot de tennis également. L'US Open remporté cette nuit dans le tableau féminin par la Kazakh Rybakina. C'est son troisième titre du Grand Chelem. À place aux hommes ce soir, une finale très indécise entre l'Allemand Zverev, numéro 2 mondial, et le local, l'Américain Shelton, numéro 9 mondial. Plus de 2 heures de show, une vingtaine de chansons interprétées devant une salle bondée. Céline Dion a lancé sa série de concerts parisiens à la Plénitude Arena hier soir. Michelle Obama, Thomas Pesquet ou encore Juliette Armanet, Théodora, Jarry et Pio Marmaille ont été aperçus en tribune. La superstar canadienne sera à nouveau sur scène ce soir. 16 dates complètes au total sont prévues jusqu'à la mi-octobre. Lui aussi est très attendu, Harry Styles sera sur la scène de la Plénitude Arena également. Les 16 et 17 juillet prochains, la billetterie ouvre demain 16h pile. Ce seront des concerts énergie. 7h04, c'est dimanche matin, bon réveil, le retour des hits avec Thibaut.

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7h10, vous vous réveillez tranquillou avec nous ce matin avec énergie. Et surtout, attendez, on a plein de stories là, ça y est, du concert de Céline Dion. Le premier concert de Céline Dion hier soir à Paris, avec plein de guests. Il y avait Michel Obama, Aya Nakamura, Thomas Pesquet et Théodora, et Boss Lady. Elle a mis pas mal de stories. Franchement, ça a l'air incroyable. Théodora, je la passe

0: Ça va vous ce matin, c'est Thibaut sur Énergie. J'ai pour vous, pour moi, le plus gros hit de David Guetta, je veux rien savoir.
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0: En plus, je me souviens très très très bien. Quand je l'ai écouté, c'était un banger d'été. J'étais en vacances à Pornichet. C'est dingue ce que la musique peut nous procurer. Vous aussi, forcément, vous avez ça, des souvenirs avec des hits en particulier. Bah, David Guetta, Kelly Rowland, je les mets pour vous là ce matin sur NRJ. On va se les faire tous les deux. Avec aussi Ariana Grande, il est 7h16. C'est le 6-12 du week-end. On est là, on est en direct. C'est Thibaut sur NRJ au petit-déj avec vous.
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0: Il est 7h29, vous êtes en week-end, profitez bien, kiffez bien, c'est LRJ. Bon courage aussi à tous ceux qui bossent ce matin. 7h29, du coup, on va revenir avec les hits numéro 1, comme d'hab, Shakira à Burna Boy, l'hymne de la Coupe du Monde de foot, on s'en lasse pas, Teddy Swims, et vos infos maintenant.
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0: 7h30, Phil, tu peux y aller, Simon, c'est bon, on est bon là.
2: Salut Thibaut, ça va,
0: ça va et toi? Ouais, en pleine forme, on commence avec la météo du coup.
2: Ouais, de la grisaille, quelques averses attendues aujourd'hui du Pas-de-Calais à la Lorraine, en passant par les Ardennes. Partout ailleurs, c'est un dimanche très agréable, beaucoup de soleil. Les températures, elles sont en hausse, jusqu'à 30 degrés en Gironde cet après-midi, 29 à Valence et Montpellier, 28 à Lyon, 23 à 26 dans la moitié nord. Ce matin, il fait 19 degrés à Paris, Nantes et Strasbourg. Ça ne prend que quelques minutes et vous aider à sauver des vies. L'établissement français du sang appelle à la mobilisation après un été où le nombre de donneurs a chuté. Les stocks sont faibles en cette période de rentrée. Pour trouver la collecte la plus proche de chez vous, il y a une carte à dispo ce matin sur le site de l'EFS. Pensez à bien checker l'état de votre vol si vous avez prévu de voyager avec EasyJet aujourd'hui ou demain. La compagnie aérienne à Bakou est touchée par une grève des pilotes de ligne pendant 48 heures. Les syndicats dénoncent des plannings trop instables. Un mot de rugby avec la suite et la fin de la deuxième journée de Top 14. Ce soir, un choc entre le Stade Toulousain et Bordeaux-Bègles à suivre dès 21h05. Hier, Clermont a battu le Stade Français, succès également de Montpellier, de Perpignan et du Stade Rochelet. En foot, Lyon et le Paris FC ont fait 0-0 hier pour la quatrième journée de Ligue 1. Un match nul aussi entre Monaco et Strasbourg. Trois matchs à suivre aujourd'hui. On a Brest-PSG en clôture ce soir. Et avant ça, Le Mans-Lens et Lille 3 au menu cet après-midi. Direction les planches de Deauville, le festival du cinéma américain a décerné son grand prix hier soir. Il est attribué au film Club Kid. C'est une plongée dans le monde de la nuit new-yorkaise. La sortie en salle est prévue au mois de novembre. 80 films étaient en compétition pour cette 52e édition. C'est une série d'espionnage aussi prenante que réaliste. La cinquième et ultime saison de Fauda a débarqué cette semaine sur Netflix. Elle raconte les aventures d'une unité spéciale de l'armée israélienne après les attentats du 7 octobre 2023. L'acteur Hakim Jaziri incarne un chef du mouvement terroriste palestinien Hamas, aussi calculateur que redoutable.
3: C'est un homme qui est né pour être un leader, il est très charismatique, c'est un des leaders d'une cellule du Hamas. C'est un gars qui en impose beaucoup, extrêmement intelligent, mais avec un côté très psychopathique et une folie dans le regard. Il scanne tout et il sait comment tirer tous les avantages de toutes les situations. Il a aussi une idéologie extrêmement ancrée en lui, cette idéologie mortifère que porte l'islamisme radical. Il n'y a rien de spirituel là-dedans, rien de religieux qui le motive, hein. C'est vraiment de la vengeance. Et puis la manière dont il a été, il a grandi avec cet endoctrinement du Hamas.
2: Voilà une interview de Bertrand L'Aiguillon. Fauda, c'est sur Netflix. Une partie des 11 épisodes inédits se déroule en France, du côté de Marseille, avec au casting aussi Mélanie Laurent. Fin de ce flash, bon réveil, bon dimanche avec énergie.

0: C'est Thibaut, vous démarrez votre dimanche avec énergie, il est 7h39. D'ailleurs, le dimanche, en général, c'est surtout le soir, on se dit, mais qu'est-ce qu'on va regarder, tiens. Let's go.
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0: Et on passe 1000 ans à chaque fois à se dire, ah bah tiens, à zapper. Moi, je vous conseille le film 10% qui est sorti sur Netflix cette semaine. C'est une folie. Franchement, si vous avez kiffé la série, mais là, vous allez vraiment adorer. Il y a George Clooney notamment, Laurent Lafitte, Eva Longoria en guest. J'en dis pas plus. La suite des ITRG ce matin, c'est Gims. Ouais, Gims, Mauvais Joe. Et puis Sound of Legend, le DJ masqué. À toutes.
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5: Merci beaucoup, bonne journée, merci.
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0: S'il y a bien un seul hit à retenir d'Eminem, c'est celui que je vais vous passer là sur Énergie avant 8h. Je suis trop content. Avant, c'est l'horoscope Énergie, il est 7h50.
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0: Ouais, votre horoscope Énergie en ce dimanche 13 septembre. On commence avec vous, les béliers. Alors, les béliers, si vous êtes célibataire, ça, c'est votre hit du moment. Dès que vous voyez quelqu'un, vous êtes en mode lover, loveuse. Vous pouvez pas vous empêcher, hein, bande de coquins. Les taureaux, si vous êtes en couple, vous êtes dans votre petite bulle, vous. Et si vous faites du sport, essayez de ralentir un petit peu aujourd'hui. Reposez-vous, hein, c'est dimanche. Les gémeaux, pour les célibataires, arrêtez de trop réfléchir. Les cancers au travail, vous osez sortir de votre zone de confort, enfin. Les célibataires, pour vous, les lions, vous allez rencontrer de nouvelles personnes, les vierges. Si vous êtes en couple, vous en avez marre de votre routine. Vous allez faire du coup des efforts là, peut-être pour essayer de reconquérir un petit peu votre chérie. Les balances, vous aurez envie de vous poser ce week-end et de penser à vous. Les scorpions au travail, vous aurez besoin de précision sur un dossier ou un chantier. Les sagittaires au travail, vous avez un manque de confiance en ce qui concerne vos idées. Donc essayez un petit peu, voilà, n'ayez pas peur. Les capricornes, si vous êtes en couple, le quotidien vous éloigne un petit peu en ce moment. Donc essayez de vous faire une sortie tous les deux là, pourquoi pas ce soir notamment. Les verseaux, si vous êtes en couple, c'est de plus en plus sérieux entre vous deux. Peut-être que vous allez d'ailleurs emménager ensemble. Et enfin, pour finir, les poissons, pour les célibataires, rien de spécial. Franchement, rien de spécial dans votre vie. Je vous mets comme d'hab l'intégralité de votre horoscope signe par signe en podcast sur l'appli Énergie. 7h52, c'est parti pour la météo, Simon Abraham.
2: Oui, pas de gros changements côté météo. Thibaut, c'est plus ou moins le même programme qu'hier. Un dimanche très ensoleillé sur une large partie du pays. Des nuages ce matin seulement dans les Hauts-de-France, avec même un risque d'averse. Ce sera gris aussi cet après-midi du nord de l'Alsace aux Ardennes, avec de possibles orages. Les températures, eh bien, ça grimpe. En attendant, un nouveau pic de chaleur demain et mardi. Comptez 20 degrés ce matin en région parisienne, 21 à Bordeaux et Valence, 24 sur la Côte d'Azur. Et puis pour les maxi, elles sont comprises entre 24 et 27 degrés cet après-midi dans la moitié nord, 28 à Limoges et Lyon, 29 pour Toulouse et Perpignan. La barre des 30 degrés sera franchie à Bordeaux, Montpellier ainsi qu'en Corse.
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0: c'est le genre de hit énergie à mettre à fond dans la voiture quand vous partez bosser. Vous êtes en mode bourrin. Salut tout le monde, c'est Thibaut. Il est 8h quasiment 3, ouais, on s'est fait plaisir. Et surtout, c'est comme ça toute la journée ici sur Allergie 24-24-7-7 là. 8h03 avec tous vos hits préférés pour la suite, on se fait Gims et BTS aussi sur Allergie.
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0: Et je m'excuse auprès de la rédaction, évidemment, nous sommes en retard pour les infos.
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2: Mais c'est bon, le Eminem m'a mis de très bonne humeur.
0: Non mais attends, mais là, franchement, on était obligés, on était tous les deux là avec Simon à mettre le son à fond dans le studio, mais c'est trop cool. J'espère que vous aussi vous avez fait la même. C'est parti pour les infos, la météo, Simon.
2: Ouais, la météo, elle ressemble pas mal à celle d'hier, Thibaut. Dimanche au soleil pour une très grande partie du pays, des nuages avec quelques gouttes de pluie ce matin seulement pour les Hauts-de-France. Les températures 19 degrés en matinée à Rennes, Tours, Dijon, Limoges, 20 à Toulouse. Les maxi, elles sont en hausse, 24 à 27 dans la moitié nord, 28 à Nîmes et Lyon, jusqu'à 30 degrés à Bordeaux. Un appel à la prudence lancé aujourd'hui sur le littoral atlantique. Le risque est maximal pour les baïnes, ces fameux courants très forts qui poussent les baigneurs vers le large et la noyade. Les autorités demandent de rester sur les plages surveillées. 24 heures après le déraillement d'un train en Normandie, l'heure est à l'enquête. Un morceau de rail présent sur la voie pourrait être à l'origine de l'incident. Le parquet refuse pour l'instant d'évoquer un acte de malveillance. Une quarantaine de personnes ont été blessées d'après le dernier bilan. Voilà une colère qui monte sur les réseaux sociaux. Des appels à un retour des gilets jaunes se font entendre. Des rassemblements sont déjà évoqués pour la journée du 17 octobre pour protester contre les prix très élevés de l'essence. Dans un entretien au Parisien ce matin, le ministre de l'économie se dit opposé à baisser les taxes sur ses carburants. À la suite de la quatrième journée de Ligue 1 avec Lille 3 à 15h, Le Mans lance à 17h et Brest PSG en clôture ce soir. Les Parisiens attendent leur première victoire de la saison. Hier, beaucoup de matchs nuls, notamment pour Lyon, Paris FC et Monaco Strasbourg. En tennis, un nouveau titre du Grand Chelem pour la Kazakh Rybakina, vainqueur cette nuit de l'US Open face à la Biélorusse et numéro 1 mondial Sabalenka. Ce soir, toujours sur les courts new-yorkais, c'est la finale messieurs, l'Allemand Zverev opposé à l'Américain Shelton. Un choc au sommet, l'équipe de France féminine de basket a décroché hier sa place pour la finale du mondial en battant l'Allemagne. À la finale, justement, c'est ce soir face aux États-Unis, coup d'envoi à suivre à 20h. Des fans conquis, Céline Dion a performé hier soir le premier concert d'une longue série à la Plénitude Arena près de Paris. Deux grosses heures de show, une vingtaine de titres et en tribune tout un paquet de stars. Michelle Obama, Oprah Winfrey, Thomas Pesquet, Théodora Marguerite ou encore Juliette Armanet. Toutes venues applaudir la superstar canadienne qui remonte sur scène dès ce soir. 16 dates complètes sont prévues jusqu'à la mi-octobre. Cultissime, Prison Break va revenir sur les écrans avec une nouvelle saison Black Creek. Le tournage a commencé et un premier teaser vient tout juste d'être dévoilé. Une toute nouvelle histoire sans les personnages principaux des premières saisons. On suit cette fois Cassidy, une surveillante pénitentiaire. Ce sera à voir sur Disney+, mais aucune date de sortie n'est pour l'instant annoncée. 8h05, bon réveil, c'est dimanche matin. Retour des hits sur Énergie.

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De toute façon, il n'y a que vous pour voter. Hein. Les résultats, c'est le 23 octobre à Cannes en direct sur TF1 sur NRJ. Eux, ils avaient fait une presta. J'avais kiffé live acoustique, c'est Offenbach. Nos DJ français, je les passe maintenant. Pour

0: 8h17. Bienvenue sur LRG. 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
0: 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Pendant que je vais vous faire découvrir, tiens, le nouveau Alex Warren, je l'aime bien celui-ci. Parce qu'il nous aide à assez calme à chaque fois, mais là vous allez voir c'est péchu. Alex Warren sur LRG avec aussi Mauvais Joe.
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0: Les plus grandes stars, forcément, vous les découvrez toutes ici sur Allergie, 8h29. Je vais vous prouver parce que je vais vous passer Ugel. Ugel, c'est un DJ français, un DJ marseillais. Ça fait peut-être 10 ans même qu'il s'est lancé dans la musique. Il a galéré, il est passé par des phases hyper compliquées, mais le gars n'a jamais lâché. Et la preuve aujourd'hui, il fait partie des meilleurs DJ du monde. Ugel, je vous le passe avec Adèle Castillon. Et avant, c'est vos infos, on fait un petit point ensemble. 8h29.
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0: Évidemment avec Simon.
2: Oui.
0: Comment ça va Simon?
2: Ça va toi, la forme?
0: Ouais, bah nickel, ouais, on va y aller pour les infos. Et puis la météo, je crois que c'est plutôt pas mal.
2: Ouais, à part de la grisaille, quelques averses attendues aujourd'hui du Pas-de-Calais à la Lorraine, en passant par les Ardennes, partout ailleurs, comme tu le dis, c'est un dimanche très agréable, beaucoup de soleil. Les températures sont en hausse, jusqu'à 30 degrés en Gironde cet après-midi, 29 à Montpellier et Valence, 28 à Lyon, 23 à 26 dans la moitié nord. Ce matin, il fait 19 degrés à Paris, Nantes et Strasbourg. Un appel à la mobilisation lancé par l'établissement français du sang. Le mois de septembre est compliqué, les stocks sont faibles, les donneurs ont été moins nombreux cet été. Pourtant, un don, c'est seulement 10 minutes de votre temps et jusqu'à 3 vies sauvées. Il y a forcément une collecte près de chez vous. Une carte interactive est dispo ce matin sur le site de l'EFS. Des perturbations attendues dans les aéroports aujourd'hui et demain du côté d'EasyJet, la compagnie à Bakou. Un syndicat de pilotes de ligne appelle à la grève pour 48 heures. Il dénonce des plannings trop instables. Des vols pourraient être annulés même en dernière minute. Au plus bas, depuis le début de son premier mandat, la popularité d'Emmanuel Macron n'avait jamais été aussi faible. 16% d'opinion favorable pour le président, d'après un nouveau sondage ce matin. La principale préoccupation des Français en ce moment, c'est la baisse du pouvoir d'achat pour plus de la moitié des personnes interrogées. En foot, Lyon et le Paris FC ont fait 0-0 hier pour la quatrième journée de Ligue 1. Un match nul aussi entre Monaco et Strasbourg. Trois rencontres à suivre aujourd'hui. Brest-PSG en clôture ce soir. Et avant ça, il y a Le Mans-Lens et Lille 3 cet après-midi. Le top 14 de rugby pour la deuxième journée de championnat. Ce soir, le Stade Toulousain reçoit Bordeaux-Bègles. C'est à 21h05. Et puis de la Formule 1 à suivre aussi aujourd'hui. Le Grand Prix d'Espagne à Madrid. Le Britannique Lando Norris part en pole position. La course est à suivre à partir de 15h. Une série d'espionnage plus vraie que nature. La cinquième et ultime saison de Fauda suit une unité spéciale de l'armée israélienne après les attentats du 7 octobre 2023. L'acteur Hakim Jaziri joue le rôle du méchant, un terroriste palestinien. Et lui estime que le programme propose une vision équilibrée des personnages des deux côtés.
3: C'est une série qui n'est pas manichéenne. Bien sûr, c'est le narratif israélien, c'est eux qui produisent, on voit les choses depuis leur point de vue à eux. Mais personne ne peut leur enlever l'effort qu'ils ont fait de nous montrer les deux camps et les humaniser. De sorte qu'on fait parfaitement la dichotomie entre terroristes côté palestinien et les civils palestiniens, ou en tout cas les otages de cette guerre. Il y a l'écriture de la série qui est hyper ciselée, avec plein de rebondissements, les scénaristes sont très très forts, l'acting est super, la réalisation, le rythme, la musique derrière, etc. C'est tous ces ingrédients-là qui font de Fauda un show très particulier.
2: Voilà, une interview de Bertrand L'Aiguillon. Les 11 épisodes inédits de Fauda sont dispo sur Netflix. Bon début de journée, 8h32, c'est dimanche, c'est Énergie.
0: A tout à l'heure Simon, on se retrouve à 9h. Les hits numéro 1 sont tous là forcément sur Allergie.

0: J'ai que des hits Energy Banger pour vous ici, il est 8h37. Est-ce que vous avez écouté Tiens le nouveau Angèle? Alors l'album arrive le 16 octobre, on a commencé à avoir des petits extraits, mais ça va être un album assez dense. Ouais, déjà il y a eu l'extrait avec Justice et puis là on va s'en faire un nouveau là. Tiens, je vais vous le faire découvrir dans quelques minutes sur Energy. Petite info en plus, Angèle est sur la BO de FC27 aussi. Allez sur la tracklist justement avec Justice sur un gros remix si vous êtes fan de FIFA, tout ça là. Angèle sur Energy avec Farruko et Steve Aoki, voilà ce que je vous passe. 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

0: Et comment ça va ce matin? C'est Thibaut sur Énergie, il est 8h50. Je vous ai prévu là dans 2 minutes un gros hit de Queen Bee à Beyoncé. Et juste avant,
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0: Ouais, on est parti pour votre horoscope Énergie en ce dimanche 13 septembre. Parce que même si vous y croyez pas, vous avez quand même envie de savoir ce que je vais dire. Par exemple, les béliers, on commence avec vous. Vous allez oser davantage au travail. Les taureaux, si vous faites du sport, ralentissez un petit peu, reposez-vous, c'est bien aussi là, c'est dimanche. Restez chill un peu à la maison. Les gémeaux, au travail, il y aura la nouveauté pour vous. Les cancers, vous serez pas du tout fatigué ce week-end, vous serez même en pleine forme. Les lions, si vous êtes célibataire, vous allez rencontrer de nouvelles personnes et peut-être que du coup, il y aura quelque chose avec quelqu'un. Les vierges, si vous êtes en couple, vous en avez marre de la routine. Clairement, vous avez du coup envie de faire des efforts. Les balances, vous aurez envie de vous poser ce week-end et de penser surtout à vous aujourd'hui. Les scorpions, pour les célibataires, après une rupture, vous aurez besoin d'une petite pause. Ce qui est du coup normal, hein. Les sagittaires, si vous êtes en couple, essayez de mettre les formes dans vos discussions. Parce que parfois, c'est vrai que vous êtes un petit peu bourrin quand même. Les capricornes, au travail, vous êtes un très bon élément. Et ça se voit d'ailleurs, on va vous le dire. Les verseaux, pour les célibataires, si vous avez un date, par exemple aujourd'hui, votre humour va faire son effet. Et enfin, pour finir, les poissons, si vous êtes célibataire, il ne se passe pas grand-chose dans votre vie. Et au travail, vous vous faites plaisir sur la bouffe avec vos collègues, tout ça. Ça commande un petit peu quand même à droite à gauche. Vous êtes un peu dans l'abus, donc faites attention à ça. L'horoscope Énergie, bien sûr, est à retrouver en podcast direct sur l'appli Énergie, signe par signe. Simon, toi, t'es quoi déjà comme signe? Tu m'avais dit quoi?
2: Moi, je suis Verseau.
0: Verseau, au travail. Ah non, attends, c'est quoi?
2: C'était une question de célibataire.
0: Célibataire, ouais. Si t'as un date, ton humour va faire son effet. Voilà.
2: Bon, bah, paraît que je suis très drôle dans la vie.
0: Écoute, ça colle bien. On y va pour la météo, Simon.
2: Ouais, c'est plus ou moins le même programme qu'hier. Un dimanche très ensoleillé sur une large partie du pays. Des nuages ce matin seulement dans les Hauts-de-France avec un risque d'averse. Ce sera gris aussi cet après-midi du nord de l'Alsace aux Ardennes en passant par la Lorraine. Côté température, ça grimpe. Comptez 20 degrés ce matin en région parisienne. 21 à Bordeaux et Valence. 24 sur la Côte d'Azur. 24 à 27 cet après-midi pour la moitié Nord, 28 à Limoges et Lyon, 29 à Toulouse et Perpignan.
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0: envoie plein de force là si vous bossez avec énergie. C'est Thibaut, il est 9h02, dimanche 13 septembre aujourd'hui. Il y en a qui sont aussi en week-end, peut-être que vous prenez votre douche là en nous écoutant avec l'appli. Ouais, l'appli énergie. D'ailleurs, elle est gratuite, hein, téléchargez-la, il y a tous les podcasts, vous pouvez écouter tout ce que vous voulez, toutes les radios digitales. Pour la suite des hits énergie ce matin, on va se faire Katsai qui a été produit par Ed Sheeran.
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0: Ah, je le kiffe celui-ci, Katsai, le girl band américain. Ce hit-là produit par Ed Sheeran, Pink aussi pour les hits. Et avant, c'est les infos, dernier flash de la matinée.
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0: Du coup, Simon, avant que tu partes, ça y est, ça va être la fin. Tu nous informes, la météo, j'espère que tu nous apportes des bonnes nouvelles quand même pour finir.
2: Oui, côté météo, Thibaut, ça se passe plutôt bien. Elle ressemble pas mal à celle d'hier. Dimanche, au soleil pour une grande partie du pays. Des nuages avec quelques gouttes de pluie ce matin, mais seulement pour les Hauts-de-France. Les températures comptaient 19 degrés en matinée à Rennes, Tours, Dijon et Limoges. 20 à Toulouse, les maxi, elles sont en hausse. 24 à 27 dans la moitié nord, 28 à Nîmes et Lyon, jusqu'à 30 degrés à Bordeaux. 30 degrés dans le sud-ouest, donc aujourd'hui ça devrait même grimper à 35 degrés demain et mardi, 30 dans la moitié nord. L'été n'a pas dit son dernier mot, un nouveau pic de chaleur est attendu en début de semaine. L'heure de l'enquête, 24 heures après le déraillement d'un train en Normandie qui a fait une quarantaine de blessés, un morceau de rail présent sur la voie pourrait être à l'origine de l'incident, mais il est trop tôt pour parler d'un éventuel acte de malveillance d'après le parquet. Cette petite musique qui monte, le retour des gilets jaunes dans la rue cet automne, les appels se sont multipliés cette semaine sur les réseaux sociaux et une mobilisation pour le 17 octobre relayée par de nombreuses vidéos. Au cœur de la colère, évidemment, les prix des carburants qui continuent de grimper. Un sans faute jusque-là. En basket, les Bleus ont décroché hier leur ticket pour la finale du Mondial en battant l'Allemagne. C'est une première dans l'histoire de l'équipe de France féminine. Finale qui se déroule ce soir à 20h face aux grands favoris de la compète, les États-Unis. À la recherche d'une première victoire en championnat, cette saison, le Paris Saint-Germain joue à Brest ce soir en clôture de la 4e journée de Ligue 1. Au menu du jour aussi, le Lens et Lille 3. Hier, Auxerre s'est imposé face à Nice. Un match nul entre le Paris FC et Lyon. Un mot de tennis, l'US Open remporté cette nuit dans le tableau féminin par la Kazakh Rybakina. C'est son troisième titre du Grand Chelem. À place aux hommes ce soir, une finale très indécise entre l'Allemand Zverev, numéro 2 mondial, et le local, l'Américain Ben Shelton, numéro 9 mondial. Plus de 2 heures de show, une vingtaine de chansons interprétées devant une salle bondée. Céline Dion a lancé sa série de concerts parisiens à la Plénitude Arena hier soir. Michel Obama, Thomas Pesquet ou encore Juliette Armanet, Théodora, Jarry et Pio Marmaille ont été aperçus en tribune. La superstar canadienne sera à nouveau sur scène ce soir. 16 dates complètes au total sont prévues jusqu'à la mi-octobre. Lui aussi est très attendu, Harry Styles sera sur la même scène que Céline Dion à la Plénitude Arena, mais ce sera un petit peu plus tard, les 16 et 17 juillet prochains. La billetterie, notez-le, elle ouvre demain 16h pile et ce seront des concerts énergie. 9h05, bon dimanche, bonne journée avec énergie, c'est Thibaut.
0: Salut Simon.
2: Salut.

0: 7. C'est Thibaut sur Allergie. Alors hier soir, c'était le premier concert de Céline Dion à Paris et je suis tombé sur une info là, mais j'étais pas prêt.
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0: Apparemment, Céline Dion préparait son retour avec un nouvel album pour 2027 avec, écoutez-moi bien, dedans Stromae, Jean-Jacques Goldman. Il y aura peut-être aussi Moziman à l'écriture. Que des trucs de ouf, que des noms de ouf. Je vous tiens au courant, évidemment, c'est des rumeurs. Stromae, on va se le faire ce matin sur Allergie. Stromae, Toblo, le duo. Et puis le banger de cet été, je le kiffe celui-ci, c'est le DJ marseillais Ugel. 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

0: 16 septembre. Vous arrêtez tout, vous m'appelez au standard, le numéro est gratuit. C'est moi qui décroche. 0870 42 48. Je vous fais un coucou dans 10 minutes en direct. 0870 42 48. Je vous attends pendant que je vous fais découvrir le nouveau Miley. On dit plus Miley sérieux, c'est Miley. Ouais. L'album arrive la semaine prochaine. Miley avec Eva aussi sur Allergie. On y va.
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3: C'est Thibaut sur Allergie, ça va à vous ? Allez, c'est parti, je vous mets maintenant plus de 30 minutes de hit non-stop sur Allergie avec Miley. Ouais, ça c'est l'extrait de son prochain album, juste avant, voilà, il va.
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Vous laissez vos messages au standard Allergie 0870 42 48. Je fais un bisou à Adrien à Valenciennes, il a fini le boulot, il est boulanger, il m'a appelé. Du coup cet après-midi apparemment il va sortir avec ses potes. Il y a aussi Carole à Bois qui écoute Énergie sur l'appli. L'appli Énergie à Cour en Forêt en ce moment, 9h51. Merci d'être là. Plus 30 minutes de hit non-stop, on se fait ça ensemble avec le nouveau Matt Pokora. Tiens, on va le découvrir ensemble après Aurillard.

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0: C'est Thibaut sur Allergie, je pense qu'on a tous un point en commun. On a la flemme de faire nos playlists, de la mettre à jour tout le temps là. Heureusement qu'on est là nous. Hein. Parce qu'Allergie, c'est la radio qui vous passe le plus de nouveautés et surtout que c'est gratuit, c'est plus de 30 minutes de hit non-stop, on se fait ça toutes les heures. Tame Impala, Jenny, et avant...
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0: Je parlais de nouveautés, en voici une. Estelle, elle a fait The Voice en Belgique. Écoutez, c'est trop bon.
2: Oui, je

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0: Salut. Vous écoutez LRG ce matin, il est 10h06, c'est Thibaut, on est en direct. Et je sais pas si vous suivez un peu la F1, mais aujourd'hui il y a un Grand Prix à 15h. Un Grand Prix d'Espagne. Grand Prix d'Espagne avec Lando Norris qui part en pole position, pour ceux qui se connaissent un petit peu. Et notre Pierre Garnier, vous savez que lui il aime bien aussi la F1. Pierrot, ouais, en plus il avait fait le Grand Prix de Miami, il avait sa nouvelle coupe, il était beau gosse. On se le passe maintenant, Pierre Garnier sur LRG.
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0: Au Energy Music Awards, dans la catégorie « Je sors des bangers toutes les semaines », il y a quoi? Le nommé est... Gims. J'adore cette catégorie, je suis à deux doigts de l'ajouter. Ouais, parce que Gims, en même temps, s'il ne repart pas avec un Energy Music Awards cette année, moi je comprends pas. Mais ça, c'est, il n'y a que vous pour le décider, parce que c'est la seule cérémonie au monde, l'Energy Music Awards, où c'est vous qui avez le pouvoir. Ils sont de retour, les NMA, 23 octobre à Cannes, sur TF1, sur Energy. Et les votes ouvrent mercredi, là, ce mercredi à midi pile, sur l'appli Energy. Un jour égale un vote. Gims, on se le passe avec Mauvais Joe, avec aussi BTS pour la suite. 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

0: C'est Thibaut, vous me laissez gérer là. Je relance avec vous plus de 30 minutes de hit non-stop sur NRJ avec nos DJ français Offenbach et avec Eren Boy aussi. D'ailleurs, Eren Boy, gros fan de GTA, et ça tombe bien, j'ai des infos.
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0: Ouais, parce que GTA 6 sort le 19 novembre, ça a pas bougé heureusement. Et en fait dans GTA 6 on pourra incarner un couple, je sais pas si vous y avez au courant de ça, Jason et Lucia. Et c'est tombé ça il y a quelques heures, mais leur histoire d'amour va dépendre de votre façon de jouer. Si vous voulez entretenir la relation, vous pourrez faire du kayak ensemble, une séance de sport, du shopping, même un petit braquage en duo, c'est possible, je trouve ça génial. 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

Je vous passe en ce moment sur LRJ, plus de 30 minutes de hit non-stop avec Big Flo et Oli. D'ailleurs, Oli, j'aime beaucoup hein, son rôle là dans la saison Nouvelle École, la nouvelle saison de Nouvelle École sur Netflix. On a connu cette semaine le gagnant. Je vais pas spoiler parce que sinon je vais me faire engueuler. Allez checker tout ça. Avant ça, voilà, mauvais

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1: Salut, il est 11h, bienvenue sur Allergy. Alerte banger. Oh, je suis trop content, je vais vous passer un gros hit de Sean Paul. Oh, celui-ci. D'ailleurs, Sean Paul qui était venu me voir il y a quelques mois à la radio, le gars hyper cool. Genre, vous pouvez discuter avec lui tranquille, j'adore. Sean Paul sur Allergy, juste après Katsai, le Girls Band américain.
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0: Vous êtes sur Allergie, c'est Thibaut. Alors là, dimanche 13 septembre, 11h14, je vais vous faire un petit peu cogiter. Vous savez qu'en une heure, vous pouvez sauver, vous, 3 vies. Ouais, en une heure, vous pouvez sauver 3 vies grâce aux dons de sang et dons de plasma avec l'EFS. Vous allez juste aller sur le site de l'EFS parce qu'il y en a forcément un près de chez vous et vous donnez votre sang, vous donnez votre plasma si vous êtes en bonne santé. Et puis voilà, vous faites une bonne action. Donc allez checker parce que ça ouvre à partir de demain les centres EFS. Les hits numéro 1, je les ai tous pour vous là, ce midi sur Allergie. Ce midi, ouais, déjà, Taylor Swift et Mauvais Joe là, si vous êtes en route pour aller déjeuner.
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0: C'est Thibaut sur Allergie. La semaine prochaine, on vous fait monter à Paris. Alors là, je vous vois venir, Paris, c'est pollué, il y a les bouchons. Non mais là, attendez, c'est pour une exclue quand même.
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0: Parce que la semaine prochaine, la superstar Allergie Miley, oui, c'est plus Miley sérieux, c'est Miley, sort son nouvel album. Et du coup, on fait une Allergie Release Party, c'est-à-dire que vous allez pouvoir écouter avant tout le monde son nouvel album en exclu, c'est ultra privé. Du coup, vous écoutez le 16-19 demain avec Louis, Marie et Pierre. Ils vous offrent tout ça. Transport, hôtel, évidemment, tout est géré, vous n'avez rien à faire, vous. Pour la suite, on se fait Orelsan et Ugel sur Allergie, il n'y a que des hits numéro 1.
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1: Vous êtes en voiture, je mets tout le monde d'accord là. Tous les styles sont sur Énergie. Plus de 30 minutes de hit non-stop. On se fait ça maintenant avec Orelsan, avec Ugel. Ugel, ça c'est à l'anglaise. 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Sinon c'est Ugel, hein, voilà. 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

vous raconte quelque chose sur mon couple que moi-même j'ai mis beaucoup de temps à m'avouer. Mais je pense que ça pourrait être libérateur.

0: 11h51, peut-être que vous revenez des courses avec énergie. Lisa qui arrive à midi sur énergie, c'est quoi ton kiff là sur le marché toi?
1: Alors moi c'est le poulet du dimanche, le poulet rôti avec les frites.
0: Trop. Et bah moi ça. C'est le fromage.
1: Ah ouais,
0: le stand fromage.
1: J'aime aussi.
0: Mais Lisa qui arrive à midi, puis avant ça, plus de 30 minutes de hit non-stop, toujours avec Sand of Legend. Yeah.

Énergie, This Is, Théodora, Mickey, Temper City font partie de la bande-son du prochain jeu E8 Sports FC qui sort le 27 septembre. Angèle et Justice aussi, je vous les passe maintenant. J'enchaîne avec Moziman. Bon week-end, profitez bien, vous écoutez plus de 30 minutes de Hit Non-Stop sur Énergie.

0: Le temps de s'arrêter.
1: Énergie, bon réveil à Max de Rennes qui vient tout juste de se lever.
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1: Grosse grâce mat là, hein. Qu'est-ce que c'est cool de pouvoir prendre son temps le dimanche. C'est parti pour un petit brunch et une journée à peu près correcte niveau temps, sauf dans le nord-est où il y a des orages qui sont attendus, un peu de pluie aussi en Normandie. Et vous savez quoi, ce qui compte, c'est qu'on kiffe tous ensemble. Où que vous soyez, vous écoutez une pluie de hits. Eminem et BTS sur Énergie.
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0: trop bon. 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
0: Les Energy Music Awards, c'est le 23 octobre en direct sur TF1 et vous pouvez voter à partir de mercredi à midi. C'est une mission importante que je vous donne là parce que c'est vous qui allez départager les stars du monde entier. Mercredi midi, c'est noté, c'est bon? Parfait. La suite, c'est plus de 30 minutes de hit non-stop. Le nouveau Joseph Kamel, Vita, Mauvais Joe, vos stars préf qui sont aussi chez vous grâce à Energy.
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Énergie, bon week-end avec plus de 30 minutes de hit non-stop. Elle reprend sa tournée le 3 novembre à Nantes, la terminera à Limoges le 5 décembre. Elena, juste après Ariana Grande sur Énergie.

Énergie, ce que je préfère le dimanche à 13h, le poulet frites. And you're listening to Vous venez tout juste de vous garer chez les parents là pour un déj en famille, bah restez encore un peu, on est plus à 5 minutes près, puisque je vous passe vos hits préférés. Maroon 5 et 4 Size sur Énergie. 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

Merci d'avoir choisi Énergie, trop contente de passer le dimanche après-midi avec vous. On écoute plus de 30 minutes de hit non-stop. Vous êtes peut-être sur la route de la Flume Enchantée, là, tout près de Rennes, en Bretagne, pour aller voir Gims cet après-midi. Je vous le mets maintenant avec Moët Joe et j'enchaîne avec Riviera sur Énergie.

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1: 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Et bah oui, c'est que du kiff sur Énergie. Avant de penser au lundi matin, on va vivre le moment présent. Manon, Lisa et Offenbach sur Énergie.
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0: Énergie, j'ai une solution pour éviter le blues du dimanche soir.
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0: Énergie Euro 30, ce sont les 30 hits les plus diffusés sur Énergie en Europe. Vraiment, c'est une petite pépite cette émission. On découvre plein de nouveaux hits, 18h-20h tous les dimanches soirs. Vous m'en direz des nouvelles. Allez, je relance plus de 30 minutes de hits non-stop avec un classique de The Weeknd et Daft Punk. Ça arrive après Farruko sur Énergie.
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1: Plus de 30 minutes de hit non-stop se démarre maintenant. The Weeknd, Daft Punk, juste après Farocco sur Énergie.

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0: 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Les hits numéro 1 sont tous là, Eva et BTS sur Énergie.
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Énergie, la bonne nouvelle de la semaine, le retour de la Starac, visiblement ce sera le samedi 10 octobre. Et c'est notre chouchou, Moziman, qui a été nommé directeur cette année. Je vous le passe maintenant et j'enchaîne avec celui qui a été parrain de la Starac l'année dernière. Ed Sheeran arrive sur Énergie.

Énergie, vous êtes en train d'écouter plus de 30 minutes de hit non-stop. And you're listening to un petit Sam Smith là qui arrive après le groupe que certains d'entre vous ont eu la chance de rencontrer grâce à Énergie mercredi dernier, les 4 Size. Tout de suite sur Énergie.

Energy Tame Impala sera en concert à l'Accor Arena à Paris les 12 et 13 juin 2027. Je vous les passe avec Jenny des Blackpink. Ça arrive juste après le nouveau hit d'Estelle sur Energy. Je sais.

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0: Énergie, j'espère que vous passez un bon dimanche. Here we go. Okay.
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0: Visite d'Aiguemort en Camargue cet après-midi pour Clara et sa famille. Ils écoutent tout le temps Énergie dans la voiture. Ils connaissent du coup tous les hits par cœur. Et bah tiens, si vous voulez connaître aussi les 40 plus gros hits du moment, vous écoutez la hit list du lundi au vendredi 19h-21h avec Marine sur Énergie. Bon bah voilà, son à fond, celle-là je sais que vous la connaissez. Aurel San Bost juste après Ariana Grande sur Énergie.
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faut que je vous raconte quelque chose sur mon couple, que moi-même j'ai mis beaucoup de temps à m'avouer. Mais je pense que ça pourrait être libérateur.

0: Énergie, vous allez bientôt pouvoir voter. Trop cool les Energy Music Awards, c'est le 23 octobre en direct sur TF1. Vous allez pouvoir voter à partir de mercredi à midi. Je compte sur vous pour être au taquet parce que en fait c'est vous qui allez départager les stars du monde entier. Midi, mercredi. Les hits numéro 1 sont tous sur Energy. Il est nouveau et perso je l'écoute déjà en boucle. Miley, juste après Gims et Mauvais Joe sur Energy.
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17: Ok.
18: Plus de 30 minutes de hit non-stop, ça démarre maintenant. Il y a Miley qui arrive juste après Gims et Mauvais Joe sur Énergie.

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Énergie, tiens, j'ai à moitié envie de faire des crêpes pour le goûter, moi. And you're listening to Mais bon, j'ai pas le nécessaire dans le studio par contre. Mais j'ai plus de 30 minutes de hit non-stop pendant que vous vous régalez. Riviera et Adèle Castillon sur Énergie. 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

Il est venu faire un petit tour chez Énergie dans le 16-19 la semaine dernière. Vous retrouvez la vidéo sur la page Insta Énergie. M. Pokora adore faire du bricolage et remettre les choses à leur place, comme moi. Et il a bien envie de faire un album de Noël avec sa femme Christina Milian. On dit oui à cette info. Je vous le passe maintenant, M. Pokora. Et juste après, j'enchaîne avec Farouko sur Énergie.

0: Énergie, vous savez ce que je suis en train de me dire là?
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0: Potentiellement, Michelle Obama est branchée sur Énergie. En fait, elle était hier soir au concert de Céline Dion, donc elle est en France. Aya Nakamura y était aussi. Et peut-être que vous aussi, j'ai vu des images, ça avait l'air vraiment dingue. Un show hors pair. Elle avait des tenues, on se serait cru à la Fashion Week, tellement c'était beau. Prochain concert, c'est mercredi soir. Bougez pas, vous, je vous envoie l'hit numéro 1, Icon et BTS sur Énergie.
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0: Énergie, pensez à Max et Damien qui ont fait la fête hier à Bayonne. Et là, c'est l'heure du petit coup de barre du dimanche.
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0: Faire ensemble à Paris le 17 septembre pour le Energy Willis Party Miley. Dès lundi, vous écoutez le 16-19 sur Energy avec Louis-Marie et Pierre et vous ferez peut-être partie des fans privilégiés qui écouteront en avant-première le nouvel album de Miley. Allez, je remets plus de 30 minutes de hit non-stop. Le nouveau Angèle, il y a eu Gèle aussi qui arrive sur Energy et la fête, on va la faire le 23 octobre aussi.
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Énergie, fin de journée, vous rentrez de balade. And you're listening to... Vous avez passé l'après-midi à la Sainte-Victoire avec Aix-en-Provence. Je suis en train d'enchaîner plus de 30 minutes d'hit non-stop. Ed Sheeran et Cat Size sur Énergie. Bienvenue. 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

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Bon après-midi à Jeanne et son chéri Antoine qui viennent juste de se garer parking Grimaldi à Nice et qui vont aller faire un petit tour course à Léa. Coucou le Sud, coucou la Côte d'Azur. Elle vient de Nice justement, Eva, et j'enchaîne avec Sound of Legend. Vous écoutez plus de 30 minutes de Hit Non-Stop sur Énergie.

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0: 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En attendant, les numéros 1 sont bien tous là. Manon, Lisa et Moziman. 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

0: Énergie, petite pensée à tous ceux qui se réveillent que maintenant pour réviser.
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0: Particulièrement à Hugo de Poitiers qui vient de m'envoyer un message sur la page Insta là, qui regrette d'avoir attendu la fin du week-end pour réviser son premier contrôle physique demain. Physique, franchement, je risque vraiment pas de vous aider. Par contre, ce que je peux faire, c'est vous envoyer plus de 30 minutes de Hit Non Stop pour vous motiver. Allez passer par Paris au cours Florent. C'est Estelle qui arrive juste après Mauvais Joe sur Énergie.
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21: Ok.
22: Plus de 30 minutes de hit non-stop, ça démarre maintenant sur Énergie. Il y a Ariana Grande qui arrive juste après Estelle.
23: Oui, je sais.

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0: Énergie, vous êtes à l'endroit parfait pour oublier qu'on est dimanche soir. Martin 19 qui vous accompagne toute la soirée jusqu'à minuit. Il est en forme ou pas?
1: J'arrive.
0: Parfait. Big Flo, Oli, Ariana Grande sur Énergie.

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Il est 18h, c'est Martin, ça y est, on est parti pour l'Euro 30 maintenant sur Énergie. Tous les dimanches 18h-20h, je vous joue le classement des 30 hits les plus diffusés par toutes les stations Énergie en Europe. On va écouter des hits qu'on kiffe ici, qu'on connaît bien en France. Mais on va aussi découvrir les hits qui sont diffusés en Finlande, en Autriche, sur Énergie Allemagne. Et chaque dimanche, je vous le dis, vraiment, il y a des pépites à découvrir. Cette semaine, on démarre avec deux nouvelles entrées dans le classement. Alex Warren qui est de retour dans le top 30 et Bibi Rexha, David Guetta qui gagne 24 places. Il rentre directement au numéro 28 de l'Euro 30 sur Énergie.

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0: Vous êtes sur Énergie, il y avait du soleil aujourd'hui partout en France. Ce sera pareil demain, voilà, ça c'est la bonne nouvelle du dimanche soir. Bienvenue sur Énergie, pour être au top c'est Martin. Je vous joue le classement de l'Euro 30 en ce moment. Les 30 hits les plus diffusés par toutes les stations Énergie en Europe. Il y a Another qui arrive, il est 27ème. Et juste avant, c'est Bibi Rexha et David Guetta qui font leur entrée dans le classement ce soir.
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0: Another avec 54 Ultra, numéro 27 de l'Euro 30 sur Énergie. Ça cartonne en France ce hit, mais surtout en Autriche. Là-bas, il le passe non-stop sur Énergie Autriche. Le classement des 30 hits diffusé par les stations Énergie en Europe, c'est en ce moment.
1: Martin 19.
0: On vient de démarrer le classement, donc là je vous le dis, vous arrivez parfaitement là sur la route après le week-end. Je vais vous jouer Tovlo avec Stromae. Ça, ça y est, c'est le hit qu'on a découvert en juin, je suis complètement fan. Hit qui sera sur le nouvel album de Tovlo qui sort là ce vendredi. Avant de découvrir l'album en entier, bah, on écoute leur duo, ils sont 26e de l'Euro 30. Il y a aussi Bruno Mars et UGEL sur Énergie.
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Taylor Swift. Dans l'Euro 30, toutes les superstars sont là le dimanche soir. Énergie Euro 30. Et juste avant de continuer le classement, la ce hit était numéro 1 de l'Euro 30 en 2009. Paparazzi. Voici Lady Gaga qui a fait la une des magazines People. Hein. C'était l'info de la semaine. Je sais quoi, je vous le dis juste après. Mais là, on l'écoute. On a envie de chanter ce hit sur Énergie. Oui.

0: Retour sur un numéro 1 de l'Euro 30 sur Energy en 2009, Paparazzi, le classique de Lady Gaga sur Energy. Et alors si vous avez raté l'info cette semaine, ça y est, Lady Gaga est maman.
1: Bah oui.
0: Lady Gaga et Michael Polanski ont accueilli leur premier enfant. Ils avaient réussi à garder ça totalement secret jusqu'ici. Et cette semaine, il y a les premières photos qui sont sorties dans la presse. Donc bah, déjà, félicitations. Et je vous le dis, c'est le sujet dont vous allez parler à la machine à café demain matin au taf. Pour ce soir, on fait le plein de hits. Les 30 qui tournent le plus sur les stations énergie en Europe. BTS est 22e. Olivia Dean cartonne en Allemagne et en Suisse. On l'écoute sur Energy. Faut rester.
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0: C'est l'Euro 30, le classement des hits les plus diffusés sur Énergie en Europe. Et là, je vous le dis, je vais vous jouer Sunburst sur Énergie. Après avoir explosé cette année, ça y est, il vient d'annoncer une tournée européenne pour 2027. Et il explose tout aussi dans le classement de l'Euro 30 sur Énergie, plus 33 places pour lui. Du coup, il fait son entrée dans le classement directement 18e. La perf est incroyable. On l'écoute, le nouveau Sunburst, juste après Taylor Swift maintenant sur Énergie dans l'Euro 30.
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Michico, Chico, DJ Goja avec Jason Derulo, numéro 16 de l'Euro 30 sur Énergie. Tous les dimanches soirs, c'est Martin, 18h-20h, je vous joue le classement de l'Euro 30. Je vous le dis, chaque semaine, en fait, on prend un tableau, on compte le nombre de passages des hits sur chaque station énergie en Europe, en Belgique, en Autriche, en Suède, en Finlande. Et en fait, ça nous fait juste un classement qui est trop trop bien. On voyage tous les dimanches pour terminer le week-end, c'est juste parfait. Pour continuer le classement, au Offenbach arrive, ils sont 14e. Et juste avant, c'est Olivia Rodrigo sur énergie. Elle est très écoutée en Allemagne, en Suède aussi. La voici 15e sur énergie, voici Drop Jean. 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

C'est l'Euro 30 jusqu'à 20h sur Energy. Le classement des hits les plus diffusés par toutes les stations Energy en Europe. Là, je vous joue 4 sailles. Elles étaient à l'Accor Arena à Paris mercredi. Vous étiez peut-être au concert, vous aussi. On va revivre ça ce soir. 4 sailles, elles viennent de Los Angeles. Elles ont su conquérir l'Europe avec leur musique. Il n'y a aucun problème. On les écoute ici en France, en Belgique, en Autriche, en Allemagne, en Suède. Elles sont 12e de l'Euro 30. Et je vous les joue juste après Just Stay sur Energy.

0: Énergie, mercredi, il y avait la keynote d'Apple. Ça y est, ils ont annoncé les nouveaux iPhones. Et notamment l'iPhone Duo, parce qu'il a deux écrans. Puis visiblement, il faut être deux aussi pour pouvoir se le payer, parce qu'à partir de 2 300 € le téléphone, bon, les précommandes vont ouvrir en octobre. Ça nous laisse un petit peu de temps pour trouver de l'argent. C'est très bien ça. Pour les hits, il n'y a pas besoin de chercher. C'est dimanche soir, vous avez mis Energy, c'est Martin. Je vous joue le classement de l'Euro 30, les 30 hits les plus diffusés par les stations Energy en Europe. Alex Warren est 10e. Et juste avant, c'est Gilo avec David Guetta, qui sont très écoutés aussi bien en Allemagne qu'en Autriche qu'en France. Donc bah, restez sur Energy, vous connaissez par cœur.
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Retour sur un ancien numéro 1 de l'Euro 30. Il y a 7 ans déjà, Daddy Yankee avec Katy Perry, Con Calma. C'était numéro 1 de l'Euro 30 en 2019. On l'écoute maintenant sur Énergie.

0: C'est l'Euro 30 comme chaque dimanche sur Énergie. On termine le week-end ensemble.
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0: Le classement des 30 titres les plus diffusés par les stations Énergie en Europe, c'est en ce moment et c'est juste parfait pour terminer le week-end. Il y a Tamin Pala qui arrive, Ariana Grande aussi et Harry Styles qui vient d'annoncer 25 nouvelles dates pour sa tournée Together Together. Il va passer en France, il a choisi Énergie pour ses dates à Paris, 16-17 juillet à la Plénitude Arena, Harry Styles en concert avec Énergie. On l'écoute, Harry Styles, il a gagné 4 places dans l'Euro 30, c'est maintenant sur Énergie, dans même pas une minute 30.
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C'est l'Euro 30. Avant 20h, là, dans moins de 15 minutes sur Énergie, vous allez connaître le hit le plus diffusé par toutes les stations Énergie en Europe. Avant ça, c'est Tamper City et Kygo qui restent à la 4e et 3e place du classement.

0: C'est l'Euro 30 sur Énergie, ça y est. Je vous joue le hit le plus diffusé par toutes les stations Énergie.
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0: Je pense à vous, si vous êtes routier, vous écoutez Énergie, où que vous soyez en Europe, peut-être entre l'Allemagne, la France, la Belgique, la Suisse, bah c'est ce hit que vous allez le plus entendre. Et on l'adore, Shakira avec Burna Boy, voici Die Die, numéro 1 de l'Euro 30 ce soir sur Énergie.

0: Daï, Shakira, avec Burna Boy. C'était numéro 1 de l'Euro 30. On se fait un nouveau classement la semaine prochaine sur Énergie, 18h-20h comme tous les dimanches. Et là, ça y est, on est parti pour la hitlist Énergie du dimanche soir.
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d'être pour terminer ce week-end, dimanche 13 septembre. Bienvenue sur Énergie. On va se motiver avant la nouvelle semaine qui nous attend. Et alors pour ça, je vous le dis, il n'y a pas mieux que le nouveau Somber. Vous allez peut-être le découvrir ce soir sur Énergie. Restez sur Énergie, il se fait son entrée dans le classement. Je vous le joue juste après Jérémy Frérot. Le titre, c'est Frérot, tout simplement. C'est 40e de la hitlist Énergie. Comme toi, je suis

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Énergie, pardon, mais c'était de la frappe ce hit là, le nouveau Somber que vous avez découvert sur Énergie. Il est tellement bien, je sais même pas comment on va passer au hit suivant. Comme ça, en fait, en envoyant un autre banger, tout simplement. Et voici Gims, soleil. Il y en a eu partout en France aujourd'hui, demain on remet ça, il va faire très beau, ça c'est trop cool, on est sur un très beau mood en ce moment, je le sens bien. C'est la hitlist Énergie en tout cas qui vient de démarrer les 40 plus gros hits à connaître sur Énergie.

0: C'est la hitlist énergie qui continue jusqu'à minuit. Là, on termine le week-end ensemble, c'est Martin. Et je vous le dis, cette semaine, là, genre mercredi, vous pouvez déjà caler un déj avec les collègues ou avec les potes. Je sais pas, vous faites des pizzas et puis vous votez pour les Energy Music Awards, en fait. Ah oui. C'est le retour de la plus grande cérémonie musicale en Europe le 23 octobre. Rendez-vous sur TF1 et Energy. Et du coup, bah, les votes ouvrent là ce mercredi à midi, tout pile. Donc installez l'appli Energy déjà pour voter. Peut-être envoyer un petit message WhatsApp dans le groupe avec les collègues et les potes. On se fait des pizzas et on vote pour la première fois pour les Energy Music Awards. UGL, je sens qu'il va être nommé en DJ de l'année, lui. Ah, quand même. On l'écoute sur Energy, les 34e de Lightlist Energy ce soir. Et puis il y aura aussi Estelle, le hit que j'adore.
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2: Faut que je vous raconte quelque chose sur mon couple que moi-même j'ai mis beaucoup de temps à m'avouer. Mais je pense que ça pourrait être libérateur.

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1: C'est la liste énergie du dimanche soir, il y a Vianney qui arrive. Vianney, il a posté une vidéo pour montrer comment il avait fait son hit d'or et d'étain. Et c'est aidant parce qu'en fait, il est dans une petite cabane dans la forêt, il a tout enregistré sur un vieux magnétophone, je kiffe l'idée. Vianney, son dernier hit, vous allez peut-être le découvrir ce soir dans la hitlist énergie, il est 29ème, je vous le joue. Je prépare aussi Miley et Gillo avec David Guetta, les 40 hits que vous devez connaître. C'est la hitlist énergie, c'est tous les dimanches entre 20h et minuit et on revient dans même pas une minute, donc restez ici.
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Energy, vous le découvrez dans la hitlist Energy. Alors si vous kiffez Miley, demain après et toute la semaine, écoutez bien le 16-19 Energy avec Louis, Marie et Pierre, parce qu'ils vous offrent l'écoute en avant-première du nouvel album de Miley. 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On continue la hitlist Energy du dimanche soir avec Julien Lib et Sound of Legend, il est numéro 26.

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C'est les hits énergie du dimanche soir. 20h minuit, les 40 plus gros hits mondiaux, c'est sur énergie. Tamine Pala arrive. Le hit a été connu grâce au film Spider-Man, Brand New Day. Film énergie. Si vous connaissez pas le hit vraiment, bah vous allez l'adorer. C'est juste après Riviera.

0: Il est tellement ouf ce thème in pala. Loser sur Énergie. Jusqu'au bout, parce qu'il y a une petite note à la fin. Voilà, c'est la hitlist Énergie qui continue avec Eva maintenant. Elle sera dans le 16-19 Énergie mardi après-midi. Elle sera l'invitée de Louis, Marie et Pierre. Elle va chanter en live aussi. Écoutez Énergie tous les après-midi en rentrant du taf, c'est important. Et dès maintenant, en rentrant de week-end, Eva et Mauvais Joe dans la hitlist Énergie. C'est parti.
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0: Maladé, Bobé Joe, numéro 16 de Hitlist Énergie ce soir.
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0: On continue le classement des 40 hits que vous devez connaître. C'est Hitlist Énergie du dimanche soir. Oui, vous êtes peut-être sur la route, retour de week-end, vous rentrez à la maison, ou alors vous êtes en mode devoir du dimanche soir à l'arrache. Je connais bien, vous inquiétez pas, on est ensemble. C'est Martin pour vous motiver, je vous joue Ariana Grande ce soir. Il y a aussi Jungle, Eba et Farouko qui sont 15e de Hitlist Énergie. C'est maintenant, faut rester sur Énergie.
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LRG, je vous le dis, j'adore ce hit de Tovlo et Stromae qu'on a découvert en juin et qui sera sur le nouvel album de Tovlo qui sort là ce vendredi. Avant de découvrir l'album en entier, on en écoute leur duo numéro 9 et il y a UGL qui arrive après.

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C'était au Funback sur Énergie, ils étaient au festival La Flume Enchantée au-dessus de Rennes ce week-end avec Énergie. Vous rentrez peut-être du festival, vous rentrez du week-end, bienvenue dans la Hitlist Énergie, c'est Martin, je vous joue Adèle Castillon maintenant et je prépare aussi le nouveau directeur de la Starac, Moziman après.

0: Vous êtes sur Énergie, il est 21h58, je vous le dis, là je coupe la radio. Hop. Mais non, depuis que je suis arrivé, on n'a toujours pas pilé. Donc je pense qu'il est temps de remédier à ça tout de suite. Voici le numéro 1 de la Hitlist Énergie. Les 40 hits que vous devez connaître pour terminer ce week-end avant de démarrer une nouvelle semaine, c'est sur Énergie le dimanche soir. Eh bah écoutez, voici pilé.
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0: Et je reste avec vous jusqu'à minuit avec les meilleurs hits.

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C'est Martin, on passe le dimanche soir ensemble ici sur Énergie. Je vais vous jouer le nouveau hit de This Is là avant minuit, donc restez sur Énergie. Mais bon, là on écoute celui que vous connaissez par cœur, vous êtes déjà reconnu. Mélodrama avec Théodora, je prépare aussi Farruko et Steve Aoki juste après dans la hit list Énergie.

0: Bros. Écoutez, Énergie, c'est dimanche soir. Vous rentrez peut-être du week-end. D'avance, bon courage pour cette nouvelle semaine. 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Ça y est, c'est vous qui allez voter tous les jours pour récompenser vos artistes Energy préférés. On va découvrir les catégories mercredi midi. 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Installez déjà l'appli Energy si c'est pas déjà fait. C'est sur l'appli qu'il faudra voter mercredi midi. Rendez-vous le 23 octobre à Cannes pour la plus grande cérémonie musicale de l'année. La hitlist Energy du dimanche soir continue jusqu'à minuit. Il y a Charlotte Cardin qui arrive, BTS aussi sur Energy.
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0: Retour des hits avec le tout nouveau Vianney maintenant sur Energy. C'est incroyable parce qu'il a sorti une vidéo pour dire comment il avait fait ce hit. Ça s'est passé dans une petite cabane dans la forêt. C'est incroyable. On l'écoute Vianney sur Energy dans la hitlist.

Soprano arrive dans la Hitlist Energy ce soir. Il a annoncé plusieurs stades un petit peu partout en France. Bah, avant de le voir en concert, on l'écoute dans la Hitlist Energy du dimanche soir. Juste après, le DJ marseillais qui cartonne partout dans le monde. Voici Ugel maintenant dans la Hitlist.

sur Énergie, je vous souhaite pas parler trop fort. Après ce classique de The Fray, là c'est tout calme à la fin, j'aime bien ça. Vous êtes sur Énergie, c'est Lightlist qui continue. Il y a eu le message de Sophie sur l'Insta Énergie, elle est sur la 10 à Orléans. Elle m'a dit, on rentre de week-end, Martin, on veut Mauvais Joe. Elle m'a pas dit quel hit de Mauvais Joe, il a fallu que je choisisse moi-même. Ça n'a pas été très dur, je vous rassure. Voici Pile maintenant dans Lightlist Énergie, Rihanna aussi après, Taylor Swift.

0: Sick de Rihanna qui fait trop plaisir en ce dimanche soir. Bienvenue sur Énergie, c'est la hitlist Énergie jusqu'à minuit. Je vous joue maintenant le tout nouveau hit de M Pokora. Il a repris la route des concerts. Là, ça y est, hein, dernière semaine de l'Adrenaline Tour. Il était à Marseille hier soir, il sera à Bordeaux et Nantes la semaine prochaine avec Énergie. On l'écoute.
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En voiture, vous êtes peut-être à la maison, bon, on termine le week-end ensemble, c'est Martin, je vous joue les meilleurs hits, je ressors des pépites comme ça à l'ancienne. Et puis les 40 plus gros hits du moment. Gillo, David Guetta arrive et celle qui sera dans le 16-19 Énergie la mardi après-midi. Voici Eva sur Énergie.

0: Sauve-moi ce soir, c'est dimanche soir. Et vous savez que vous aussi, vous allez sauver des vies cette semaine. Ah ouais, peut-être oui. En sortant du taf ou entre deux rendez-vous, franchement, si vous donnez votre sang ou vous faites un don de placement, en fait, vous pouvez sauver des vies. Pensez-y, vous avez toutes les maisons du don sur le site du Don du Sang et de l'EFS. Bon là, 23h12, je vous cache pas qu'elles sont fermées. Faut regarder pour demain matin ou dans la semaine. Mais vous pouvez, allez-y, faites une bonne action, vous allez kiffer. C'est Lightlist Energy qui continue ce soir. Aurel San arrive et le nouveau directeur de la Starac, Moziman, sur Energy.
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Vous avez kiffé ce vide de Mickey et Chaque et Matt. Elle sera mercredi dans le 16-19 Énergie avec Louis, Marie et Pierre. Elle est invitée de l'émission. On va l'écouter dans la Hitlist Énergie ce soir. Voici Moziman maintenant.

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1: Faut que je vous raconte quelque chose sur mon couple que moi-même j'ai mis beaucoup de temps à m'avouer. 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

Vous êtes sur Énergie, c'est Martin. Le hit que je vous joue maintenant, je l'adore. Elle s'est fait connaître avec ses reprises sur les réseaux sociaux. C'est une révélation de dingue. Elle a une voix magnifique. Voici Estelle dans la hitlist Énergie. Avicii en classique aussi après. Et je sais...

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0: C'est Martin, on passe nos soirées de week-end ensemble ici sur Énergie. Et comme tous les week-ends, c'est Énergie Extravadance, le show dance numéro 1 en France. On est parti, la CG Style qui s'installe au platine maintenant avec Clan, le DJ toulousain qui a repris Bad Bunny. Et juste avant, voici Riviera maintenant dans Énergie Extravadance. Let's go, il est minuit.
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